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0: Il va se fatiguer un jour, hein. Il va finir par se soulever. Umaru a déjà dit que c'est un beau gars.
1: I would like to tell you something.
0: I'm Miami.

0: Ay, Umaru, issues the job.
1: Voilà, Umaru, le père de 15 enfants. Maintenant, une vie de célibataire.
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